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0: qu'est-ce qu'on fait ici, dis-moi?
1: C'est une surprise.
0: Il faudrait mieux rejoindre les autres, tu crois pas?
1: On va pouvoir prendre du bon temps.
0: Je ne me sens pas à l'aise ici.
1: Mais moi, je me sens tout à fait à l'aise, tu sais, bébé.
0: Allez, viens.
1: Où?
0: Hein? Là, tout près de moi.

0: Oh yeah, I used to know Quinnen. 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
1: Mon petit chat, pourquoi tu me l'as pas dit? Oh, comment tu te sens?
2: Ça va.

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0: sepa, moko lo sepa.
1: Okay.

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Voilà. Je veux faire ici justice d'une calomnie infâme dont ma société est victime. Comme vous le savez, quelques journaux, qui je dois le reconnaître, ne sont pas tous de gauche, nous accusent de polluer la mer. Ils prétendent que notre raffinerie rejetterait des produits chimiques extrêmement nocifs.

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0: 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Quand est-ce que cet article sera périmé, s'il te plaît?
1: J'aimerais que vous m'expliquiez ce que vous faites avec du poulet dans votre pantalon.
0: De quoi?
1: Vous m'avez très bien compris.
0: Ah, bien sûr que j'ai compris. Mais je ne vois pas de quoi vous parlez. Parce qu'il me semble évident, cher monsieur, que je suis en train de faire mes courses et que c'est tout.
1: Cette dame que vous voyez là nous a dit que vous étiez en train de voler des marchandises et que vous les mettiez dans votre pantalon, ce qui, à première vue, me semble être la vérité. 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
0: Ah non, je n'en ai pas l'intention, parce que figurez-vous que je l'ai déjà payée, cher monsieur.

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0: Mademoiselle, nous attendons.
1: Je n'ai pas entendu la question, monsieur.
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1: Je n'ai pas entendu la question.
0: Ah, voilà. Voilà. 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Oui, vous n'avez pas entendu la question, c'est ça?
1: Oui, c'est ça, papa.
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1: Oui, monsieur.
0: Nous allons donc nous contenter de cette réponse tout à fait provisoire.

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0: Si je comprends bien, elle vous draguait.
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1: En tant que médecin, vous devez faire preuve d'une certaine réserve. 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

tu passes ton temps à éviter le sujet et à regarder de l'autre.

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4: Bonjour à tous, le grand oral d'Emmanuel Macron ce soir à la télévision. Le chef de l'État se prêtera au jeu de l'interview à 20h sur TF1 et France 2. Une intervention d'une trentaine de minutes pour évoquer le contexte international et ses répercussions sur le porte-monnaie des Français, en particulier en ce qui concerne les prix des carburants. Les cas de Covid repartent à la hausse en France, même si selon Santé publique France, ce rebond reste bien inférieur à ceux observés les années passées. Les autorités sanitaires appellent à conserver les gestes barrières et à se faire vacciné lorsqu'on est éligible. Une enquête ouverte à Dijon après le meurtre d'une femme chez elle la nuit dernière. Des bruits de violence provenant de l'appartement ont été entendus. Le compagnon de la victime a tenté de sauter du deuxième étage avant d'être interpellé, placé en garde à vue. Le suspect de 34 ans fréquentait la victime depuis peu de temps et n'était pas connu jusque-là pour des faits de violence conjugale. 9 mois de détention à domicile sous surveillance électronique. Un homme condamné par le tribunal d'Angers pour la détention et le transport de plusieurs centaines de bonbonnes de protoxyde d'azote. Plus de 400 bonbonnes avaient été découvertes par les gendarmes dans son véhicule la semaine dernière. Le trafiquant est le premier en France à être condamné sur la base de la loi Riposte qui interdit la vente et la consommation de ce gaz hilarant. En Ukraine, au moins 6 morts dans une attaque de drones russes sur une entreprise agricole. 10 personnes ont également été blessées selon le Premier ministre ukrainien. Des infrastructures civiles comme des entrepôts logistiques et des sites énergétiques sont régulièrement visées. Dans ce contexte, les renseignements danois n'excluent pas une attaque russe contre un pays de l'OTAN, même s'ils jugent ce scénario improbable. Ils estiment qu'il faudrait au moins 6 mois à Moscou pour préparer cette attaque et constituer les forces nécessaires. Et puis en basket, le lancement ce soir de la nouvelle saison d'Euroleague. Seuls 2 clubs français participent cette année à la compétition européenne. Le Paris Basket qui joue ce soir au Panathinaikos et l'ASVEL qui reçoit les Israéliens du Maccabi Tel Aviv. Voilà pour l'info, excellent après-midi.
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6: Un événement co-construit avec la Maison de la Nature de Latte et le CPIE APIEU en collaboration avec Montpellier Méditerranée Métropole. Lors du festival Rock en Seine se déroulant du 26 au 30 août 2026, nous avons eu la chance de discuter avec Titi SSFU, autrice, compositrice, interprète anglaise qui se produisait sur scène au même moment que Nick Cave and the Bad Seeds à l'opposé du festival. L'ambiance n'avait rien à envier à la grande scène cependant et je vous propose donc d'en apprendre un peu plus sur cette artiste qui a enchanté la scène Rock on Volkswagen.
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6: J'ai commencé l'interview en lui demandant quelle chanson de sa discographie elle choisirait si elle devait se présenter à quelqu'un qui ne la connaît pas. Ce à quoi elle a répondu que la chanson préférée qu'elle a enregistrée est Everything de son dernier EP. Elle essayait de créer une chanson comme ça depuis longtemps mais n'y arrivait pas. Étant une grande fan de Alex G, elle voulait réussir à créer quelque chose de similaire à son univers musical et elle a réussi avec Everything.
8: C'est my favorite song I've recorded ever was the song Everything from the last EP. I feel like that song is like, it achieves things that I've always wanted to achieve with music. And I'm a big fan of Alex G and like his world sonically. So I feel like I finally kind of nailed it with that song. But I've been trying to make a song like that for years, but I could just never really get it right. But yeah.
6: J'ai pu la rencontrer dans le cadre de sa performance à Rock en Seine. Je lui ai donc demandé comment était l'expérience de jouer en direct et d'être en tournée pour elle. Elle explique que c'est un gros changement pour elle, qui est plutôt solitaire lorsqu'elle est chez elle, d'être constamment entourée et dans un van avec son groupe. C'est un challenge émotionnel. Elle trouve aussi ça fatigant d'être mal comprise lors de ses concerts, parce qu'elle a un son spécifique et ça peut être parfois compliqué d'expliquer ça aux différents ingé-sons. On écoute.
8: it can be quite emotionally challenging for me, because I actually like don't really speak to people like very often, like in my daily life. I literally like don't really speak to anyone. Like at home, I'm quite quiet, and but yeah, it's like one extreme to the other. And then like I'm obviously in a van with a bunch of boys who are all like making loads of jokes and stuff. But luckily, I'm really good friends with them all, so it's really nice. But yeah, it can be quite exhausting when like you feel slightly misunderstood at shows, like sometimes because I have quite a specific sound. Sometimes like telling like sound people it can be quite hard, like you know, oh no, I actually want my vocal to be washed out, and they're like, why, like why would you want that? So it can be frustrating. And then also fans after shows sometimes, like younger people I'm like so chill with, but when like a group of like 50 year old men surround me, I'm a bit like, go away. Yeah. But yeah, some people are lovely though. So
6: je vous propose d'apprendre à la connaître un peu mieux que par ses mots et d'écouter Everything issu de son EP Blown.

0: On a continué l'interview en lui demandant comment elle en était arrivée à l'artiste qu'elle était aujourd'hui, ce à quoi elle a répondu que tout a commencé par être en fait fan d'autres musiques. Notamment grâce à sa grande sœur qui écoutait beaucoup de musique dans sa chambre quand elle était plus jeune, avec des artistes comme Grimes, Sky Ferreira, Brooke Candy ou encore The Beatles et Nirvana par exemple. Et qu'après une discussion avec sa mère où elle a exprimé vouloir être musicienne car c'était toute sa passion, sa mère lui a répondu très simplement « Eh bien, il est temps d'apprendre ». Je vous laisse écouter sa réponse.
1: I would say I basically became a musician through being a fan of other musicians. So like as a kid, all I've ever really cared about was like music and stuff like that. Looked up to, like basically a lot of it's come from my big sister. Like she was like big into Tumblr and stuff like that. And I'd like hear all this music from her room and like crazy artists like Brooke Candy and Grimes and Sky Ferreira, all sorts of people. And then also like basic like artists like the Beatles and Nirvana and stuff like that. And I just loved it so much. So then I just thought it was like my only thing I really cared about, so I then like sort of spoke about it to my mum. I was like, oh, I want to be a musician. She was just like, oh, you're gonna have to learn. So yeah, it was just my only real passion my whole life.
0: Elle écrit ses musiques elle-même, je lui ai donc demandé quel était son processus. Elle a répondu qu'elle prenait tous ses instruments, qu'elle les jouait un peu tous, qu'elle essayait des choses, même si, avec sa musique la plus récente, elle avait beaucoup utilisé la basse, parce que c'est un instrument avec lequel elle se sentait plus à l'aise que par exemple la guitare. Généralement, elle s'inspire de rythmes de batterie, d'autres artistes et chansons. Par exemple, elle adore ceux de The Strokes. Mais en tout cas, la manière dont elle écrit, c'est qu'elle a toujours besoin de la batterie comme base, et puis elle écrit tout le reste au fur et à mesure.
1: Basically, my process now is to just lay out every instrument I have and use, and just sit alone and like have a play around. And then if it's not working on one instrument, I'll go to the next one. So like recently with the new music, mainly bass. So I've just been playing bass because I'm the best at playing bass. And guitar can be like really frustrating for me sometimes. I'm not a guitarist at all. So writing on it sometimes can be a bit like really trying to piece it together really slowly. But yeah, bass and synth right now. And then I normally will actually steal drum beats from other people's songs and I'll be like, oh, I love that drum beat. A lot of it, like the Strokes, I love how the drums are in the Strokes songs and like just quick tempo, like almost like a metronome. And then I'll write around that. But I've still not really got my head around recording a song without drums. Some people can record guitar and like it all be in time. I'm terrible with that. So I have to lay out the drums and then I'll do the bass and then sort of just do it all in layers. That's how it happens, yeah.
0: Je trouve un bon exemple de son inspiration pour écrire puiser dans d'autres artistes, c'est son titre 4 Piece Junkie qui fait écho au très connu Should I Stay or Should I Go.

0: J'ai ensuite pu continuer l'interview en lui demandant où est-ce qu'elle trouvait généralement l'inspiration pour ses chansons. Et elle dit faire partie des personnes qui puisent leur inspiration dans les mauvaises expériences qui lui arrivent, ou alors dans le fait d'avoir des super amis. Il faut aussi savoir que son chat est décédé il y a peu et que c'est très triste, mais que ça l'a aussi pas mal inspiré.
1: Sadly, it comes from like bad stuff that happens. I think everything that I've ever wrote has either come from like something really horrible happening or having a really great friend. So like that's where it, yeah. I mean, I had a situation, my cat passed away recently, and I have just been writing and writing and writing about that because, you know, like he was so great. So I don't know, it's sad that he went, but I feel like it's provided me so much to say. So
2: yeah. What was his name?
1: Tom. Little Tom. Yeah, we're thinking of him.
0: Yeah. J'étais par la suite curieuse de savoir si elle avait une chanson qu'elle a écrite dont elle adorait le titre. Elle a répondu sans trop avoir besoin de réfléchir, son titre I Hope You Die. Elle adore ce titre parce qu'il est super intense et parce qu'avant, elle avait du mal à être honnête avec son travail et à ne pas penser à, par exemple, sa famille qui pourrait s'inquiéter en écoutant ce qu'elle écrit. Mais avec I Hope You Die, quelque chose de mal lui était arrivé et elle voulait vraiment, vraiment arriver à créer et à être honnête. On écoute donc sa réponse et son titre I Hope You Die juste après.
1: I hope you die.
2: I was gonna say the same, I promise, I hope you die.
1: Yeah, I love that title because it's just so intense, like it's just ridiculous. And like at that time, like I was struggling before that to like be really, really honest with my work and like not be afraid, because obviously I have family members who like listen to these songs, and like sometimes I'm worried about what I've said in them, and I'm like, oh, is that like too concerning for like family members to listen to and be like, is she like all right? But with that song, like something really bad had happened and I wanted it to be as blunt as possible, because like even though like a bad thing happened, like it caused so much inspiration, and I was like, if I can do anything with this emotion that I'm feeling, I'd like to create something good and look back at it and perform it and be like, this is great, you know. So yeah.

0: Pour continuer dans la lancée des titres de chansons et de paroles, je lui ai demandé quelles étaient ses paroles préférées d'artistes qu'elle écoute et pourquoi. Elle adore notamment les paroles de Ain't It Easy par Alex G, parce que c'est une chanson qu'elle arrive à voir visuellement grâce aux paroles. Mais sinon, elle pense à John Mouse et une de ses chansons où il dit qu'il couperait son doigt juste pour toucher quelqu'un. On écoute un extrait juste après sa réponse.
1: I love, this is quite like a generalization, but I love a lot of the Grouper lyrics, the artist Grouper. I think she's very good at creating atmospheres. I think all of the lyrics to Ain't It Easy by Alex G is really good because like it paints like an image in your head of like, I don't know, from what I'm assuming the song's about, like I can visually sort of see it. And yeah, I'd say that's a really good set of lyrics.

0: née en 2003, Titi SSFU fait partie de ce qu'on peut appeler la Gen Z ou la Gen Z. Et si jamais vous en doutiez, ses réponses à la question « Quelles sont tes obsessions du moment sur Internet ?» sont très Gen Z coded. Il s'agit de Haaland ou encore de Zara Larsson.
1: Quite obsessed with Erling Haaland at the minute. You know, the footballer.
2: Yeah.
1: He's a Norwegian. Yeah. I love that right now. And Zara Larsson. I think she's really fucking cool.
0: Pour finir l'interview, on a fait un point sur son EP Blown et sa version remixée appelée Blown Again, qui vient tout juste de sortir. Et elle me raconte que c'était un processus très relax pour elle. Que des artistes ont participé au projet qu'elle connaissait pas auparavant et dont elle est super fan maintenant, comme par exemple The Healing Power of Horses. Sur le projet, il y a aussi un groupe appelé Formal Speedwear qui ont fait un remix de sa chanson Adult DVD, et elle me raconte également que leur chanson A Dismount est la meilleure chanson du monde selon elle.
1: It's exciting, but it has also been like a very laid back process for me, because basically like me and the label kind of just like discussed people who they know, like a lot of artists who I hadn't heard of, like Healing Power of Horses, and now like I'm a really big fan of them, like they're really really cool, and we just like asked like would you be interested in remixing it, and then they did everything. But people keep coming to me being like, oh this is dead cool, like you've done a really good job, but I've done nothing on it. Like none of it. Yeah, it's just like you take it. And then there's a band called Formal Speedwear, who I think should take over the world. Their song A Dismount, probably one, like I think it is the best song ever written. Yeah, so they're doing a remix on their Adult DVD, who are like my bros. But yeah, there's like a guy called Crime Wave who's done a remix on there. I don't know him at all, but he's done a crazy remix, so it okay. Should be good. Yeah.
2: That should be good.
1: Yeah.
2: Thank you so much.
1: Yeah? Is this it?
2: Yeah.
0: C'est la fin de l'interview et de sa traduction avec Titi SSFU enregistrée lors du Festival Rock en Seine 2026. Je vous laisse sur son titre 4 Piece Junkie, remixé par The Healing Power of Horses, issu de son dernier EP Blown Again, et vous dis à l'année prochaine pour découvrir de nouveaux et nouvelles artistes en provenance de Rock en Seine.

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1: même, hein. 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

0: Écoutez, monsieur, je suis désolée, c'est que je ne vois rien sans mes lunettes. 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
1: 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Retournez-vous. 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

0: C'est le groupe d'intervention
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Jeffrey.

0: Comme je viens de vous le dire, je vais vous parler de l'estomac.
1: Ce fut terrible et ils ont dévoré Georges juste sous nos yeux.

0: Anderson.
1: Est-ce que tu es inconscient, Herbie? Tu sais que les cannibales sont toujours gentils avec nos victimes, même avant de les manger.

0: Monsieur Anderson. Le message m'a été confirmé. N'y a aucun doute.
1: Bon sang, qu'est-ce qu'on fait ici?
2: Que se passe-t-il, Joanna? Dis-moi.
3: Qu'est-il arrivé à Suzanne et à George?
1: Mais d'où viennent ces forces? Et comment y croire?
0: Qui êtes-vous?
4: Vous savez ce que c'est?
1: Bon sang, qu'est-ce qu'on fait ici?
3: Qu'est-il arrivé à Suzanne et à George?
2: Et si tu essayais de les contacter par télépathie?
4: Oui, mais je ne sais pas, c'est difficile à exprimer. Je ressens quelque chose de bizarre. On dirait qu'ils ont du mal à me transmettre la concentration nécessaire.

0: Squad.
1: Attrapez-le, vite! C'est incroyable! Toi! Je n'aurais jamais pu imaginer ça.
2: Il n'y a aucun doute.
3: Non!

0: Touran! Touran! Ah, pourquoi tu fais ça? Touran! Touran!
1: Kito l'avait ordonné.
0: Non!
2: Probablement que cet homme de salle faisait partie d'une secte pratiquant le cannibalisme. Malheureusement, ce n'est pas la première fois que cela arrive.
3: Est-ce qu'il s'agirait d'un maniaque qui vivrait parmi nous à l'hôpital?
2: Il venait de dévorer le cœur d'une femme morte dans un accident quelques minutes avant.
0: Non, je vous en supplie!
4: Mais vous devriez me dire ce qui vous préoccupe.
5: On a prélevé des morceaux sur des cadavres destinés au cours d'anatomie.
2: O'Brien, vous êtes un fou sanguinaire.
6: Tu as des brûlures partout. On aurait dû s'arrêter dans un hôpital.
7: Ah ouais, je sais que t'aimerais regarder ça. Tu crois que c'est un sacrifice, toi?
8: La méthode employée est celle de la reproduction.
7: Cette fois, d'après le légiste, on lui aurait arraché le cœur avec une précision chirurgicale.
9: Qu'on le réduise en bouillie ou bien qu'on le mette en pièces. John, vous êtes blessé?
10: Maintenant, nous allons procéder à la résection des veines jugulaires.
11: Celui qui a fait le coup est sûrement un fou dangereux.
12: Cela fait des années que je peine pour arriver à ce résultat.
2: Il y a eu d'autres cas dans d'autres villes dont s'occupe notre service.
13: Eh ben, vas-y. Amène-toi.
14: Et vous voulez venger votre père?
11: Incroyable histoire.
2: Si vrai certain que son livre donnant d'ailleurs son nuit.
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1: 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C'était des parents formidables. 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